vous remarquerez que Yarol interprète le même chorus que Cliff Gallop des Blue Cats de Chip Vincent. C'est merveilleux, quoi.